L'été sur Air d'OTAN avec Naughty Sirène, une nouveauté, Set Us Free le titre. Allez, on enchaîne de suite avec le deuxième titre, Rising, pour avoir là encore cette ambiance.

Naughty Sirène sur Air d'Otan avec le titre Rising, c'est le nom de l'album aussi qui est sorti dans ce mois de juin. Avec ce premier album, et d'ailleurs le duo signe une œuvre ambitieuse, cosmique et résolument tournée vers l'avenir. C'est un disque qui donne envie de danser, mais aussi d'écouter, de ressentir et de voyager. Voilà, c'était votre découverte musicale du jour sur Air d'Otan et Air d'Otan Gaillac. Merci d'avoir partagé cette parenthèse avec nous. Tout au long de la journée, nos antennes continuent de vous faire voyager à travers les nouveautés, les artistes qui osent et les albums qui ouvrent de nouveaux horizons. Passez une excellente journée, n'oubliez jamais, parfois, il suffit d'un rythme, d'une voix ou d'un morceau pour nous emmener beaucoup plus loin.

0: loin que prévu. 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
1: Merci beaucoup Rémi pour cette chronique musicale qui sent bon les vacances loin de cette actualité brûlante. Et nous on poursuit ce temps de midi ensemble avec l'agenda culturel présenté par Clémentine qui vient de nous rejoindre en studio. Bonjour Clémentine.
2: Bonjour Louise, bonjour Rémi, bonjour Chérif et bonjour aux auditrices.
1: Et qu'est-ce qui attend dans l'agenda culturel ce midi tout le monde ?
2: Je vais vous proposer un petit extrait d'un magazine qui sera diffusé ce week-end. Pour un rendez-vous à l'AMPO ce 5 juillet, la restitution d'un très beau projet qui s'appelle La Fleur de Seine, qui mêle un travail thérapeutique et artistique. Donc ça promet d'être très riche en émotions. On parlera aussi du tourisme imaginaire, une proposition aussi très originale qui nous attend pour la 14e édition. Et puis voilà, d'autres infos, en bref, pour cultiver vos envies de sortie.
1: Parfait, mais c'est ce qu'il nous faut pour ce mardi midi. Merci beaucoup, Chérif et Rémi, pour votre contribution technique et musicale. Et merci à vous d'écouter Radio Air d'Otan et Air d'Otan Gaillac. Très bon début de semaine sur nos ondes et surtout, prenez soin de vous.

Bien le bonjour ou le bonsoir, comme tous les mardis, 12h30, 18h30 ou le mercredi, 7h30, l'agenda culturel, l'émission que je concocte pour vous inviter à sortir, mais oui, sortez, sortez, allez rencontrer des gens, des artistes, il y a tellement de choses qui se passent dans le Tarn pour se faire. Aujourd'hui dans l'agenda culturel, on vous rappellera les festivals de ce week-end, rue d'été, les arséniques, on parlera du tourisme imaginaire, et puis d'autres infos en bref. Mais on commence de suite avec un extrait du magazine qui vous sera donné à entendre ce week-end sur nos ondes, dédié au projet À Fleur de Seine, un projet qui mêle un travail thérapeutique et artistique qui s'est mené là depuis plusieurs mois et dont la restitution vous est donnée à découvrir ce 5 juillet à Lampeau. À Fleur de Seine, je vous propose d'écouter l'extrait du magazine de ce week-end et puis je vous donne les détails pratiques juste après.

0: de notre partenariat avec Marie Pélissier, donc la deuxième professionnelle qui a pensé et accompagné ce projet. Elle m'a accompagnée dans la mise en scène de mon seul en scène qui s'appelle Grandir. Moi, je monte sur scène en tant que psychopraticienne en sophrologie sur la question de la bientraitance des enfants. Marie m'a mis en scène et notre synergie fonctionne vraiment très bien. Et l'expérience de faire des spectacles de ce type, même si de mon côté, ils sont professionnels et ça reste des outils professionnels pour le public et échanger sur ces questions-là, ça reste néanmoins tout à fait thérapeutique pour moi. Et ce processus-là, je le trouve incroyablement précieux. Et entre nos deux sensibilités avec Marie, ça fonctionnait super bien parce que le théâtre en lui-même est déjà thérapeutique. Et Marie, elle a cette approche-là, elle en est extrêmement consciente. Et la sophrologie peut être très, très, très empreinte de théâtre. Donc, il y a vraiment quelque chose là au centre des deux pratiques qu'on a cherché à explorer. Et on s'est dit, mais ce travail-là que Marie m'a accompagnée à faire, c'est de partir de ma sensibilité, de mes blessures et de le rallier à de la théorie, à du contenu, à du savoir, pour en faire quelque chose de digeste pour le public et de drôle et de sympa. C'est quelque chose qu'on peut proposer à d'autres comme expérience. Et là, c'était l'expérience qui comptait plus que le résultat, même si au final, le résultat va être incroyable le 5 juillet. Mais c'est le résultat d'un processus d'une année. On ne va pas voir à fleur de scène comme on va voir une pièce juste de spectacle conventionnel.
1: Voilà. Il y a un travail donc thérapeutique, mais aussi un travail artistique de mise en scène qui a, j'imagine, pris une part importante aussi dans tout le processus. Comment ça s'est passé, ça?
2: Non, il y a une partie, moi, où encore j'ai du mal, hein, je continue à le bosser, sur le prendre de la place, en fait, prendre toute sa place. Parce que moi, c'est quelque chose que je bosse justement, c'est de prendre ma place, d'arrêter de faire des choses petites et d'être plus là. Donc, et puis là, la scène, on est un petit peu obligé, on pousse un peu justement pour que je sois plus dans l'aisance avec mon corps, je suis de présence. Après, vu que j'aime bien, moi, me déguiser parce que je fais du cosplay, que jouer, m'amuser, je suis une grande enfant. Ça va. Mais des fois, je vais me cacher derrière pour faire en sorte que... Donc, il faut arriver, en fait, à équilibrer, justement, entre le ne pas se cacher et en même temps, se mettre en mouvement, se mettre en place. On était très bien accompagnés à ça aussi, justement, à ne pas se cacher derrière certaines choses, des fois. Donc, voilà. Bon, de toute façon, on verra bien le résultat.
1: Hein. Karine ?
3: Oui. prendre sa place, c'est exactement ce que je voulais dire aussi. Ça a permis vraiment... Moi, ça m'a fait conscientiser à quel point j'avais besoin d'un territoire à moi. Et la scène, je l'ai investie comme mon territoire. Et week-end après week-end, j'ai réinvesti l'espace dans toutes les dimensions. Donc d'abord, il n'y avait que du chant. Et après, finalement, j'ai développé d'autres outils d'expression qui correspondent à mon art, parce que je suis artiste quand même à la base. Et pourtant, tout ça a été quand même figé depuis des années. Donc là, en fait, j'ai repris mon territoire avec de plus en plus d'outils artistiques et d'expression avec multiples médias. Donc, et l'accompagnement, je ne l'ai pas précisé, mais j'ai quand même envie de le glisser là. Il est vraiment génial, quoi. Ouais. Bon. Et c'est une super équipe. Et le groupe, évidemment, aussi. Je suis d'accord avec Sybille. C'est énorme.
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0: Je vous rappelle que vous êtes sur les bonnes ondes des radios locales, associatives, de Radio Albitzès ou de Radio Erdotan ou de Erdotan Gaillac, avec Chloé, Karine et Sybille pour vous parler du projet, c'est même plus qu'un projet, pour vous parler de À Fleur de Seine, qui vous invite à venir les découvrir à l'Empo le 5 juillet à partir de 14h. Qui vous proposera 5 spectacles qui sont en fait une restitution publique d'un travail à la fois thérapeutique et artistique mené tout au long de l'année avec à Fleur de Seine, Chloé et Marine qui ont accompagné 5 personnes qui se sont investies corps et âme dans ce projet-là. Et donc la restitution, ce 5 à l'Empo, peut-être on va y venir. Donc elle est ouverte à toutes et tous, ce sera dans la salle des fêtes de l'Empo. Et donc au programme, chacun investira son espace scénique pour proposer ce qu'elle a travaillé autour de ce sujet. Est-ce qu'on peut déjà, on va les aborder dans l'ordre chronologique. Ça commencera à 14h avec le rayonnement. Chloé, peut-être qu'il m'en dit quelques mots.
1: Oui, c'est le travail de Cécile, le rayonnement. Ça se prononce comme ça, mais il y a un jeu de mots effectivement avec le rayon et rayonnement. Et donc c'est Cécile qui a vraiment eu envie. Elle, ce qu'elle dit d'À Fleur de Seine, c'est qu'elle avait déjà ce projet qu'elle portait à l'intérieur d'elle. Et quand elle a vu notre projet, c'était l'évidence totale. Et elle nous parle en fait de sa traversée du cancer. Ça a été vraiment on peut imaginer, hein, un gros morceau dans son existence et du avant-après, de l'espoir. Elle parle de sa guérison, évidemment, selon elle, elle y met une touche de prévention. Pour elle, l'enjeu, c'était de se trouver légitime de parler de ça, alors qu'elle est extrêmement consciente de faire partie des chanceux qui sont toujours là. Et voilà, elle a vraiment à cœur de penser à tout le monde, à toutes les familles, à heurter personne. Et je pense que c'est un projet magnifique qui va pouvoir justement rayonner, peut-être dans ces milieux-là, dans des ligues contre le cancer, pour les personnes qui sont en train de traverser ce moment de vie fragile. Vraiment, ce qu'elle veut diffuser, c'est l'espoir et une forme aussi de gratitude, je crois, pour les professionnels de la santé qui l'ont accompagnée. Voilà, c'est un très joli projet.
0: De Cécile, après, nous retrouverons Moïse Colombe.
1: Oui.
0: À 15h.
1: Oui. Et j'en profite juste pour préciser que ça commence à 14h, mais que le public est tout à fait libre de venir pour un seul spectacle, pour deux, trois, pour les cinq. Voilà, les gens font comme ils veulent. La seule chose qu'on a mis, c'est un interdit à moins de 15 ans. Parce que les propos peuvent être assez forts, hein, et aussi parce que ce ne sont pas des comédiens aguerris pour faire face à un public. Voilà, les enfants, c'est pas possible en fait. Il faut vraiment que le public soit tout aussi généreux et reçoive le précieux de ce qu'ils vont recevoir. Mmh. Donc on revient à Moïse Colombe, dont le spectacle s'appelle Moïse et Jessica, une mise en musique de nos bleus. Et Moïse, c'est à chercher à restituer, je dirais presque, l'ensemble de son existence du point de vue de ses traumas. Et c'est une approche artistique à travers la musique et le cinéma dont il est vraiment féru, des violences qu'il a vécues. Donc ce sont diverses violences qui partent toutes, je dirais, de la même racine. Et il en fait une exploration théâtrale. Donc Moïse, lui, il a vraiment un goût des mots, du théâtre. Donc c'est très écrit. Et pour revenir à la question de tout à l'heure, les mises en scène ont été forcément très diverses. Marie les a accompagnées très diversement. Il y avait des personnes comme Karine qui étaient dans la semi-impro. Et Moïse, au contraire, c'est très, très écrit. Donc voilà, c'est tout un autre accompagnement à chaque fois. Ce sera à chaque fois un autre univers.
0: Oui, 5 univers à rencontrer, à accueillir. Donc Moïse et Jessica, une mise en musique de nos bleus, ce sera à 15h. Et il dure 30 minutes, comme celui de Cécile auparavant, le rayon ne ment. Et puis on retrouve Karine à 16h30 avec Aimer sans retenue ou Ce que j'en fais. Est-ce que Karine, vous avez envie de rajouter quelque chose sur ce que vous allez offrir à ce moment-là?
2: J'aimerais bien entendre ce que Chloé pourrait en dire. Ouais.
0: Bien joué, ça, Karine.
3: Allez, débrouille-toi.
0: C'est bien joué, ça, Karine.
1: Je dirais que le spectacle de Karine est presque plus une expérience à venir partager avec elle dans son corps qu'un spectacle, même s'il est très mis en scène. C'est un semi-improvisé et Karine nous partage comment l'art, la voix, donne accès à une autre voix. En fait, elle nous raconte des anecdotes de sa vie, évidemment des anecdotes puissantes, et elle nous montre ce qu'elle en fait, et pour Karine, la remise en mouvement se fera toujours par l'art et le corps. Donc, sur scène, elle a un choix d'expression. Il y a un piano, il y a d'expression artistique, enfin de la peinture, il y a du chant, une guitare, enfin. Et à chaque fois, chaque anecdote, elle écoute dans son corps ce qui se passe en direct, pour ensuite nous montrer comment elle décide de le fluidifier, de le lâcher. Ça invite forcément le public à en faire de même avec lui-même. Mmh. Ça, c'est très fort.
0: Aimer sans retenue ou ce que j'en fais, donc avec Karine à 16h30. Et puis après 18h, cette fois-ci, la révolution d'une poupée avec Sybille. Qui m'en dit un mot alors, c'est ça, on va pas le demander à Sybille.
2: Si. Ah ouais, si, faites allez-y, faites votre retour et après moi je...
0: Ouais, c'est ça.
2: Ah ouais, alors, c'est bien de savoir de l'extérieur ce que vous avez compris.
0: Qu'est-ce que Chloé ou Karine, qu'est-ce que vous pourriez me dire Alors, l'idée, c'est pas de dire ce qu'on va découvrir, mais d'en dire quelques mots.
3: Moi, c'est dédicace, hein.
0: Ouais.
3: Je dirais qu'il y a un potentiel créatif et artistique qui s'est fait jour de plus en plus, qui est assumé et qui a permis à la vulnérabilité de s'exprimer aussi, en tout cas dans le processus que j'ai pu, moi, voir se développer. Donc... C'est une mise en scène sensible, empreinte de beauté et de force.
0: Ça, on va traverser plein de choses hein, sur cette journée du dimanche 5 juillet à Lampeau avec à Fleur de Seine. Ça se terminera avec à 19h, d'hommage.
1: Oui, avec un jeu de mots D'hommage de Myriam, qui est très empreinte de ses... formation de clown, même si elle y va sans le nez, c'est pas un personnage, enfin, elle a de multiples personnages dans son spectacle, mais qui parlent tous d'elle. Et ce spectacle, c'est un hommage au grand loupé de sa vie. Et c'est un voyage poétique, et vraiment très poétique, parce que Myriam, elle est poétique dans son être profond, dans la forêt de ses morts. Donc vraiment, il y a une question autour du deuil, de la perte, mais pas que de la perte des personnes. Et une exploration sensible de ce qui la tient vivante. Je dirais ça. Elle aussi, elle parle d'une remise en mouvement pendant le processus d'A Fleur de Seine.
0: Il sera possible d'échanger, de discuter comment après chaque spectacle, à la fin ?
1: Oui, exactement. Merci de poser la question, Clémentine. À la fin de chaque présentation, on invitera le public a priori sous l'arbre. On verra la météo. Sous l'arbre à palabre, et il y aura 15 minutes d'échange avec la personne qui vient de sortir de scène. On mettra sans doute un thème et une sorte de petit cadre sur cet échange-là en fonction des besoins de nos participants. Je pense que c'est un moment aussi très important de pouvoir à la fois que les participants puissent recevoir aussi comment le public a vécu ça, mais aussi que la discussion puisse continuer autour du sujet en question à chaque fois.

0: Fleur de scène, 5 histoires vraies, une scène à retrouver à la salle polyvalente de Lampeau ce dimanche 5 juillet. Il y a un spectacle donc à 14h, à 15h, à 16h30, à 18h et à 19h. Vous pouvez participer, aller assister à 1, 2, 3, 4 ou à tous les spectacles. Comme bon vous semble, c'est gratuit, c'est accessible à partir de 15 ans. Voilà pour À Fleur de scène. Si le sujet vous intéresse, le magazine, l'intégralité de ce magazine, de cette interview, sera sur nos ondes de Radio Erdotan et Erdotan Gaillac ce samedi à 12h30. Vous êtes bien à l'écoute de l'agenda culturel sur Erdotan et Erdotan Gaillac en ce mardi 30 juin. Nous sommes en direct à 12h45, bientôt 46. Et on continue avant de faire un autre focus, d'autres infos en bref à noter dans votre agenda, notamment vu qu'on était à Lampeau, non loin de Castres. Notez qu'à Castres, il va y avoir les rues cambolesques avec spectacles, d'ambulation, concerts festifs, performances poétiques. Pour cette année, des créations originales et insolites qui investiront l'espace public castré pour vous offrir de beaux moments. Un festival familial gratuit, accessible à tous. Ce vendredi 3 juillet, rendez-vous sur la place Jean Jaurès à 18h et 20h15. Il y aura à Tricyclette de la musique théâtre et à 21h30 sur le parvis du théâtre Hamlet en 30 minutes. Samedi 4 juillet, 11h et 19h30 sur la place Jean Jaurès, les Tony, une déambulation humoristique. À 18h30 et 21h, les Equicoaches du théâtre Burlesque. Et à 22h, Anima, la voix des flammes, un spectacle de feu. Et puis dimanche, 1 plus 1 égale 3, du théâtre de rue. Et puis Rila, des trajectories du cirque. Et puis après, les rues cambolesques continuent à Castres jusqu'au 10 juillet. Vous pouvez aller sur le site internet de la ville de Castres pour retrouver tous les détails. Et puis ensuite, ne manquez pas ce week-end, bien sûr, le festival Rue d'été, 18e édition du festival des arts vivants, des spectacles de rue, les 3, 4 et 5 juillet donc, avec pour cette année comme thématique les réalités décalées. Donc plein de compagnies d'art, de rue proposeront leur approche détournée de la réalité. Un festival gratuit donc pour toutes et tous, avec à boire, à manger, plein de super bénévoles pour vous accueillir. N'hésitez pas à aller découvrir le programme sur le site internet du festival Rue d'été ou à venir directement sur place les 3, 4 et 5 juillet à Groyer pour vous laisser surprendre dans les rues groyétoises. Et puis maintenant, on va continuer avec pardon, j'ai oublié de vous rappeler aussi, je voulais vous rappeler avant de passer à autre chose, le festival La Bugade, hein, qui revient au Verdier en 2026 pour une troisième édition un petit peu plus légère, intitulée La Bugadou. Ce sera ce 4 juillet dans le pré de la salle des fêtes du Verdier avec spectacle, disco pétanque, loto, danse hip-hop et DJ set. Spectacle au chapeau, disco pétanque à prix libre, La Bugadou Festival. festival.fr, Facebook ou Instagram pour retrouver les détails sur cette belle journée du 4 juillet au Verdier avec la Bugadou. Et maintenant pour l'agenda culturel, un rendez-vous original qui revient pour la 14e édition Circuit culturel hors normes, c'est le tourisme imaginaire qui se déroulera pour sa 14e édition à Haussillon dans le Tarn du 17 au 19 juillet. Pour en avoir les détails, j'ai passé un coup de fil à Mathieu Berchowski.
1: Alors le tourisme imaginaire, c'est ce qu'on appelle des circuits culturels hors normes. Donc on a créé ça cette année, on a affaire à la 14e édition. Donc on a créé ça avec Fanny Baxter, parce qu'on arrivait à vivre sur le bassin Mazamétain. Donc on a découvert pas mal de lieux qui nous intéressaient, un peu laissés pour compte, comme ça, à moitié entre abandon. Et voilà, donc on a été intéressé par réactiver ces lieux et leur donner une seconde vie à travers un regard plus contemporain et un regard à travers l'art. Voilà, c'est un peu l'idée, c'est de poser un regard, un détournement de point de vue sur des lieux, sur un topos, sur une géographie et de faire découvrir ça pour des gens, des locaux qui redécouvrent comme ça un peu ce qui se passe autour d'eux et puis aussi pour des touristes. Donc c'est pour ça qu'on a appelé ça le tourisme imaginaire. Donc tous les lieux que vous découvrez sont des lieux qui, a priori, vous ne pouvez pas visiter sans nous. Et puis, on plonge, évidemment, ça fait plonger au niveau de l'histoire, au niveau des émotions, au niveau des feelings, dans autre chose que d'aller visiter des lieux déjà préparée pour accueillir du public.
0: Alors justement, parle-nous des lieux et d'une thématique, parce qu'il me semble que chaque année, vous avez une thématique un petit peu particulière.
1: Voilà, alors, donc en général, maintenant, depuis plusieurs années, on est un peu sous forme festival, donc c'est sur 3 jours. Et il faut venir sur une journée, il faut se préinscrire parce qu'on travaille avec des groupes à capacité réduite, on va dire, puisqu'on emmène les gens dans des lieux qui ne sont pas à proprement parler faits pour accueillir du public. Donc on travaille beaucoup avec des petits groupes et aussi pour que les gens soient dans une relation assez intimiste avec ce qui se passe. Voilà. Donc cette année, c'est bien les 17, 18, 19 juillet et ça se passe à Ossion. Voilà. Cette année, ça s'intitule « Bienvenue chez vous ». Voilà, et on vous fait découvrir un domaine caché à Ossion, une ferme qui est devenue une maison bourgeoise dans le temps, voilà, et mais un bâtiment qui dont les premiers éléments ont été érigés entre 15e et 16e siècle pour après dans le temps évoluer complètement. Voilà, donc c'est à la découverte de ce domaine qu'on vous convie. Et dans pour découvrir ce domaine, évidemment, nous avons invité aussi des artistes et qui vont croiser leur regard et leur production avec vous, public, sur ce site-là. Voilà, et donc on aura affaire cette année à de la performance. Il y a un couple de performeurs qui a créé une performance exprès pour le lieu, une pianiste qui vient jouer pour le salon où il y a un piano dans le salon, donc elle vient jouer pour les groupes là-dedans. Il y a une création sonore. Il y a des visites décalées de la maison, il y a un spectacle, un seul en scène dans le jardin le soir, bref, pas mal des vidéos. Voilà, en fait, on invite le public à vivre une expérience assez bigarrée, je dirais, assez dans la durée, puisque les gens sont conviés dès 14h et que ça peut les amener jusqu'à 22h, donc avec évidemment prévu sur le site avec un grand jardin, très arboré, aussi un food truck, enfin, de quoi se restaurer, se rafraîchir, etc. Mais bref, voilà, il y a 6 expériences à vivre, voilà, tout ça pour un prix d'entrée assez modique, enfin, je veux dire, qui est le prix normal, je crois qu'on est à 12 euros, 13 euros peut-être plein tarif maintenant, voilà, puis voilà, donc pour tout ça, c'est-à-dire quand même avec 6 propositions dans la journée.
0: Toute une journée à découvrir autrement ce lieu avec le tourisme imaginaire, donc du 17 au 19 juillet. Du coup, on comprend que les artistes qui vont performer ou proposer des créations sur Ossion ont travaillé en fait sur le site en amont pour créer un lien avec le lieu.
1: Voilà, pas tous, mais certains, ouais. Alors, il y en a certains, ils n'ont pas encore travaillé. Il y en a certains qui vont arriver là, justement, début juillet, pour ça. Il y en a qui sont venus en repérage. Il y a des repérages vidéo qui ont été faits pour certains, pour les lieux, pour, voilà, les vidéos, sonores, enfin, voilà. Grâce à ça, effectivement, ça permet aujourd'hui de pallier un peu à des repérages. Mais tout à fait, tout le monde va travailler in situ, comme on dit. Hein. C'est vraiment le mot qu'on utilise dans le milieu artistique, le in situ. C'est cette notion de s'accaparer j'appelle ça un topos, mais ça s'accaparait un lieu, en fait, avec justement son feeling, ses émotions, son odeur, enfin, tout ce qu'il y a, pour en faire quelque chose. Et voilà, tout à fait. Donc, il y a une création sonore, par exemple, qui a été faite pour l'occasion, avec à partir d'interviews de la dernière personne qui habite dans cette demeure, par exemple.
0: Allez, on invite fortement les auditeurs et auditrices à aller sur tourisme-imaginaire.com pour réserver les places, car comme tu l'as dit, les groupes sont limités. Donc inscrivez-vous, plein tarif 13 euros, pour les mineurs 8 euros, tarif réduit 10 euros. Donc pour Ossion avec le tourisme imaginaire du 17 au 19 juillet, 14e édition. Merci beaucoup Mathieu Werchowski. Est-ce qu'il y aurait quelque chose que tu voudrais rajouter ?
1: Venez nombreux, évidemment. On est dans une période qui est un peu mise à mal pour la culture, hein, de plus en plus. Donc on a besoin du public, on a besoin de curiosité. Nous, on essaye, nous, on est curieux, on aime proposer des choses pour les gens qui ont envie de s'ouvrir l'esprit. Et j'ai envie de dire que voilà, on est dans une période où il faut vraiment veiller à s'ouvrir l'esprit. Et puis c'est original, c'est assez drôle, c'est ludique. Bref, venez.
0: Ben oui, venez découvrir ce tourisme imaginaire à Ossion du 17 au 19 juillet. Allez, il reste quelques minutes avant de clôturer cet agenda culturel. Avant de vous quitter, je tenais à vous donner quelques petites infos d'actualité sur nos ondes. Notez que ce 2 juillet, l'invité du jour ouvrira le micro au café associatif Nul Bar Ailleurs à Las Grais, qui vous propose une programmation culturelle tous les vendredis de cet été. Donc rendez-vous ce 2 juillet midi sur nos ondes, midi et 18h. 18h. Et puis, on a déjà parlé dans l'émission Tôt ou Tarn précédente du festival L'été de Vaour. N'oubliez pas de noter les dates dans votre agenda. Et ce samedi à midi, l'émission Tôt ou Tarn vous parlera du festival Rabastoc. Donc, restez bien à l'écoute. Et puis, un dernier festival, c'est ce week-end que se tient le festival Les Arséniques. La soirée du samedi est complète, mais vous pouvez toujours acheter vos places pour le vendredi 3 juillet ou pour le dimanche 5 juillet avec une très belle programmation. Moi, j'ai choisi de vous faire écouter un titre d'Entourloupe qui jouera sur la scène des Arséniques ce vendredi soir. Là, c'est un titre featuring Flavia Coelho, Benia Selecta. C'est là-dessus qu'on clôture l'agenda culturel. Un grand merci à Chérif d'avoir assuré la technique de ce grand direct et merci à vous d'être à l'écoute des bonnes ondes d'Air d'Autan et Air d'Autan Gaillac et à très bientôt sur nos ondes associatives pour d'autres actualités locales.

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1: Sur Air d'OTAN, un poème enchanté, suivi du dicton, avec le prénom du jour. En dos ronron, le chat s'endort sur polochon, super confort, relax, Rolex, griffe réflexe, prend des grands airs, roule des rollers. 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Il peut goûter du reblochon, les meilleurs mets de chez Fauchon. Ce beau pacha de ronjonjon est délicat, reste grognon. Si jeune chaton cherche pâté, le ronchonchon, il n'est pas bas pour ça. Ce patachou de matou glouton de patachou est empâté. Et si jeune chaton cherche pâté, ronchonchon, faut le gâter et lui graisser la patte pour ça. Comme les chats, sachez ça, des hommes sont à l'image de ronchonchon, peuvent goûter du reblochon, les meilleurs mets de chez Fauchon. Prendre des airs de patachon, rouler roller, roulant sur l'or. 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Matou aminou, guette ou gouttière, matou croucrou, meurtrière. Souris qui craint à la Saint-Thierry, le chat n'est pas loin. 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
2: C'était l'éphéméride de Christian Taroux sur Air d'OTAN.
3: Depuis 125 ans, les associations font battre le cœur de la France. Avec la France qui se bat, partez à la rencontre de celles et ceux qui s'engagent partout sur le territoire.
4: Camarès, petit village situé au sud d'Aveyron, plus connu pour ses allures de Colorado et de Canyon, compte dans ses collines 1053 habitants et 63 enfants scolarisés dans la commune. Dans cet environnement aux terres rouges, il y a un centre de loisirs qui accueille des enfants, mais pas que.
5: Je suis Delphine Hortalo, la directrice du centre de loisirs de Camarès, qui est une association, loi 1901. Elle a été créée en 1987. Elle a pas mal évolué depuis, puisque c'était ouvert uniquement pendant les vacances, et que maintenant, c'est ouvert sur les mercredis, le périscolaire et toutes les vacances scolaires. Alors sur le périscolaire, on propose de l'aide aux devoirs deux fois par semaine. Et ensuite, c'est principalement des jeux intérieurs, extérieurs, de société. Et les bons projets sont faits plutôt soit sur les mercredis ou soit sur les vacances. Donc là, il y a une activité jardinage. Donc l'objectif, c'est de montrer aux enfants, tout simplement, comment on cultive les fruits et les légumes, la terre, mettre d'abord le contact, revenir à la terre. Donc on plante des tomates, des fraisiers, et qui peuvent ensuite apprécier lors du goûter ou autre moment. Enfin, c'est un moment collectif qui est sympa. Il y avait une partie qui était donc sur l'atelier jardinage. Les autres, c'était différentes activités qui leur étaient proposées. Voilà. L'association est importante en premier lieu pour les parents, qui est un moyen de garde, notamment, donc j'en reviens sur le périscolaire, mais après sur les mercredis pour les parents qui travaillent. Par contre, après, il y a tout un noyau où les enfants s'inscrivent en fonction du programme qui est proposé aux enfants. Mais elle est aussi importante parce que ça rassemble différents publics d'enfants. Par exemple, sur le périscolaire, on accueille les deux écoles de Camarès, l'école privée et l'école publique. Sur les mercredis, il y a d'autres familles aussi, d'autres enfants qui peuvent venir des communes aux alentours. Et sur les grandes vacances, notamment, il y a aussi des enfants qui sont carrément pas de la commune, qui sont là, qui viennent chez leurs grands-parents, mais qui peuvent venir de toute la France, en fait. Voilà, c'est ce qu'il y a de sympa. On a quand même une soixantaine de familles qui sont inscrites sur le centre de loisirs. Donc ça permet aux enfants de se retrouver, pas forcément avec des enfants qu'ils connaissent, donc de jouer avec, de faire des activités et d'apprendre le vivre ensemble et de ne pas rester toujours avec les mêmes enfants. Elle est essentielle, c'est une continuité en fait
6: avec l'école, d'accepter l'autre tel qu'il est par rapport à tout ce qui est la différence. Comme je disais avant, tous les enfants sont acceptés, hein, qu'ils soient de la commune, hors commune, ou pas comme les autres. Ça les change du quotidien. C'est un plus de l'école. On est, tout ce qui est vivre ensemble aussi, ils le font quand même. Je veux dire, à l'école, c'est aussi important. Mais après, c'est de par différents projets, c'est plus concret, on va dire. Comme on est allé il y a 15 jours chez les papis-mamies à la maison de retraite. Le projet Clown, donc, c'est l'APSEA, adultes handicapés qui sont venus sur la structure. Donc on a passé une journée entière avec eux. On a été, nous, adultes, équipe encadrant, agréablement surpris de voir les nombreux échanges qu'il y a eu tout au long de cette journée, puis qui sont arrivés le matin. Donc ils ont fait des ateliers clowns ensemble, ils se sont montrés chacun aussi, ils ont fait des petits spectacles. Et donc il y a eu le repas commun, enfin c'était une très très chouette journée. Voilà, donc tous ces moments-là, effectivement c'est un complément de l'école. Ça permet en fait tout simplement aux enfants, enfin dont les familles n'ont pas les moyens effectivement, de les amener... soit des spectacles, soit... Donc, nous, on leur permet tout ça, d'avoir une approche de la culture en allant à des spectacles, des musées aussi, à faire là, dernièrement, sur les dernières vacances, il y avait un stage cirque de proposer et la journée était au même prix et les enfants ont pu participer à 4 jours de cirque, à faire du trapèze, de la jonglerie, etc. Voilà, ça permet à tous ces enfants... de faire plein d'activités qu'ils n'auraient pas la possibilité de faire avec leur famille.
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0: L'association Vivre à Andillac organise sa fête samedi 4 juillet. Au programme, à partir de 15h, la fameuse descente des caisses à savon et à 16h, le passage des mobilettes de la vague, suivi à 20h d'un repas. Une fête animée par l'orchestre Les Bricolos et des animations avec des jeux en bois pour enfants et adultes seront proposées. Pour plus de renseignements et pour réserver votre repas, c'est au 06 30 86 27 43. À Saint-Sulpice-la-Pointe, un vide-grenier est organisé dimanche 5 juillet de 9h à 17h sur le site de Castella. Vente d'objets d'occasion, de bricolage, de jardinage et de vêtements, venez faire de bonnes affaires, restauration et buvette sur place. Côté tarif, comptez 4€ le mètre pour les exposants. Pour plus d'informations et inscriptions, contactez le 06 24 09 09 53 ou par mail à marie.nat.iop@orange.fr. Un atelier langue des signes pour bébés est organisé à Saint-Sulpice-la-Pointe samedi 4 juillet. Cet atelier est animé par des mots et des mains. Apprenez à communiquer avec les enfants grâce à des gestes simples afin d'exprimer leurs besoins. L'atelier est ouvert aux parents et leurs enfants de 0 à 3 ans. Tarif de l'atelier 30€. Rendez-vous samedi 4 juillet à 10h à la médiathèque de Saint-Sulpice-la-Pointe. Plus d'informations et inscriptions auprès de la médiathèque au 05 63 40 20 81. La AAPPMA de Groyer organise un concours de pêche samedi 4 juillet. La journée débutera à 7h avec un petit déjeuner offert, suivi du tirage au sort à 7h15. Le concours commencera à 8h30 et se terminera à 11h30 avant la remise des prix prévue à midi sur place. Les tarifs sont de 15€ par pêcheur et 5€ pour les enfants de moins de 12 ans. Renseignements et inscriptions au 06 78 54 44 05. L'association AMIS pour les handicapés, accidentés, malades, invalides, solidaires organise ses permanences les mercredis de 14h30 à 16h30. L'association vous propose des conseils juridiques et des informations sur vos droits et vous accompagne aussi sur des problématiques du quotidien et administratif. Rendez-vous le mercredi dans ses locaux de la maison des associations Place Bosquet à Groyer. Rendez-vous par téléphone au 06 86 92 50 52.
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2: Camarès, petit village situé au sud d'Aveyron, plus connu pour ses allures de Colorado et de Canyon, compte dans ses collines 1053 habitants et 63 enfants scolarisés dans la commune. Dans cet environnement aux terres rouges, il y a un centre de loisirs qui accueille des enfants, mais pas que.
3: Alors regardez, je vais vous montrer les plantes.
4: Je suis Delphine Hortalo, la directrice du centre de loisirs de Camarès, qui est une association, loi 1901. Elle a été créée en 1987. Elle a pas mal évolué depuis, puisque c'était ouvert uniquement pendant les vacances, et que maintenant, c'est ouvert sur les mercredis, le périscolaire et toutes les vacances scolaires. Alors sur le périscolaire, on propose de l'aide aux devoirs, deux fois par semaine, et ensuite c'est principalement des jeux intérieurs, extérieurs, de société. Et les bons projets sont faits plutôt soit sur les mercredis ou soit sur les vacances. Donc là, il y a une activité jardinage. Donc l'objectif, c'est de montrer aux enfants, tout simplement, comment on cultive les fruits et les légumes, la terre, mettre d'abord le contact, revenir à la terre. Donc on plante des tomates, des fraisiers, et qui peuvent ensuite apprécier lors du goûter ou autre moment. Enfin, c'est un moment collectif qui est sympa. Il y avait une partie qui était donc sur l'atelier jardinage. Les autres, c'était différentes activités qui leur étaient proposées. Voilà. L'association est importante en premier lieu pour les parents, qui est un moyen de garde, notamment, donc j'en reviens sur le périscolaire, mais après sur les mercredis pour les parents qui travaillent. Par contre, après, il y a tout un noyau où les enfants s'inscrivent en fonction du programme qui est proposé aux enfants. Mais elle est aussi importante parce que ça rassemble différents publics d'enfants. Par exemple, sur le périscolaire, on accueille les deux écoles de Camarès, l'école privée et l'école publique. Sur les mercredis, il y a d'autres familles aussi, d'autres enfants qui peuvent venir des communes aux alentours. Et sur les grandes vacances, notamment, il y a aussi des enfants qui sont carrément pas de la commune, qui sont là, qui viennent chez leurs grands-parents, mais qui peuvent venir de toute la France, en fait. Voilà, c'est ce qu'il y a de sympa. On a quand même une soixantaine de familles qui sont inscrites sur le centre de loisirs. Donc ça permet aux enfants de se retrouver, pas forcément avec des enfants qu'ils connaissent, donc de jouer avec, de faire des activités... et d'apprendre le vivre ensemble et de ne pas rester toujours avec les mêmes enfants. Elle est essentielle, c'est une continuité en fait avec l'école. D'accepter l'autre tel qu'il est par rapport à tout ce qui est la différence. Comme je disais avant, tous les enfants sont acceptés, hein, qu'ils soient de la commune ou hors commune ou pas comme les autres. Ça les change du quotidien. C'est un plus de l'école. Tout ce qui est vivre ensemble aussi, ils le font quand même, je veux dire, à l'école, c'est aussi important. Mais après, c'est de par différents projets, c'est plus concret, on va dire. Comme on est allé il y a 15 jours chez les papis-mamies à la maison de retraite. Le projet Clown, donc c'est l'APCA, adultes handicapés qui sont venus sur la structure. Donc on a passé une journée entière avec eux. On a été, nous adultes, équipe encadrant, agréablement surpris de voir les nombreux échanges qu'il y a eu tout au long de cette journée, puis qui sont arrivés le matin. Donc ils ont fait des ateliers clown ensemble, ils se sont montrés chacun aussi, ils ont fait des petits spectacles. Et donc il y a eu le repas commun, enfin c'était une très très chouette journée. Voilà, donc tous ces moments-là, effectivement c'est un complément de l'école. Ça permet en fait tout simplement aux enfants, enfin les familles n'ont pas les moyens effectivement de les amener... soit des spectacles, soit... Donc, nous, on leur permet tout ça, d'avoir une approche de la culture en allant à des spectacles, des musées aussi, à faire là, dernièrement, sur les dernières vacances, il y avait un stage cirque de proposer et la journée était au même prix et les enfants ont pu participer à 4 jours de cirque, à faire du trapèze, de la jonglerie, etc. Voilà, ça permet à tous ces enfants... de faire plein d'activités qu'ils n'auraient pas la possibilité de faire avec leur famille.
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6: L'association Vivre à Andillac organise sa fête samedi 4 juillet. Au programme, à partir de 15h, la fameuse descente des caisses à savon et à 16h, le passage des mobilettes de la vague, suivi à 20h d'un repas, une fête animée par l'orchestre Les Bricolos et des animations avec des jeux en bois pour enfants et adultes seront proposées. Pour plus de renseignements et pour réserver votre repas, c'est au 06 30 86 27 43. À Saint-Sulpice-la-Pointe, un vide-grenier est organisé dimanche 5 juillet de 9h à 17h sur le site de Castella. Vente d'objets d'occasion, de bricolage, de jardinage et de vêtements, venez faire de bonnes affaires, restauration et buvette sur place. Côté tarif, comptez 4 euros le mètre pour les exposants. Pour plus d'informations et inscriptions, contactez le 06 24 09 09 53 ou par mail à marie.nat.iop@orange.fr. Un atelier langue des signes pour bébés est organisé à Saint-Sulpice-la-Pointe samedi 4 juillet. Cet atelier est animé par des mots et des mains. Apprenez à communiquer avec les enfants grâce à des gestes simples afin d'exprimer leurs besoins. L'atelier est ouvert aux parents et leurs enfants de 0 à 3 ans. Tarif de l'atelier 30 euros. Rendez-vous samedi 4 juillet à 10h à la médiathèque de Saint-Sulpice-la-Pointe. Plus d'informations et inscriptions auprès de la médiathèque au 05 63 40 20 81. La AAPPMA de Groyer organise un concours de pêche samedi 4 juillet. La journée débutera à 7h avec un petit déjeuner offert, suivi du tirage au sort à 7h15. Le concours commencera à 8h30 et se terminera à 11h30 avant la remise des prix prévue à midi sur place. Les tarifs sont de 15 euros par pêcheur et 5 euros pour les enfants de moins de 12 ans. Renseignements et inscriptions au 06 78 54 44 05. L'association AMIS pour les handicapés, accidentés, malades, invalides, solidaires organise ses permanences les mercredis de 14h30 à 16h30. L'association vous propose des conseils juridiques et des informations sur vos droits et vous accompagne aussi sur des problématiques du quotidien et administratif. Rendez-vous le mercredi dans ses locaux de la maison des associations Place Bosquet à Groyer. Rendez-vous par téléphone au 06 86 92 50 52.

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